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0: Ne fais pas cette tête là.
1: Je fais pas de tête.
0: Moi non plus, j'aime pas compter les oiseaux et j'aurais pu faire la même chose.
1: Oui, mais j'avais qu'à le rendre, cet oiseau, il était déjà mort, cet idiot. À cause de moi, votre exposition est arrêtée, on peut plus continuer.
0: Mais non.
1: Bah, si.
0: Mais non, on reviendra, on trouvera un autre moyen.
1: Je porte malheur.
0: Tais-toi.
1: Olivier, c'est combien un cheval?
2: About $100.
1: Retournons les voir. Hein? Retournons les voir.

0: je leur offre double. Hein.
1: Ils ne voudront pas après cette histoire d'oiseau.
0: Tu crois? Là, j'ai tout mon argent. Ça m'étonnerait qu'ils refusent. Ça fait au moins 1200 dollars. Tiens. Tiens. Ces deux espèces de porcs. Plus quelques cents. Tu vois? Voilà, tout ce que j'ai. On verra bien s'ils n'acceptent pas.

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